0: contraire. Je dirais au contraire parce que ça apportait autour de Bédonamous une certaine activité qui a disparu complètement quand nous avons fermé le centre.
1: Si Pierre Messper n'avait pas été ancien Premier ministre, je pense qu'il aurait été sous le coup de la violation du secret défense puisqu'il a révélé ce que beaucoup de gens savaient à propos du programme militaire chimique français et notamment en Algérie. Mais cette base a continué à fonctionner bien après l'indépendance algérienne.
2: 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Algeria had won its independence. The French army withdrew and the special weapons platoons were dissolved. But the record of their operations remained hidden. Veterans kept their silence. The archives stayed classified. Decades later, chemical disarmament became a global priority. In 1993, states gathered in Paris to sign a convention banning chemical weapons. France was at the forefront of the initiative, under President François Mitterrand.
3: Mesdames et messieurs, l'essentiel a été dit.
2: France's declaration omitted its chemical weapons activities in Algeria.
1: J'ai été mandaté par le ministère de la Défense pour écrire l'histoire du programme chimique militaire français. Évidemment, une partie de ce travail reste classifiée puisque j'ai eu la chance d'avoir accès à la totalité des archives qui, pour beaucoup d'entre elles, restent fermées aujourd'hui à la consultation et notamment des chercheurs. Je vais être parfaitement honnête, le prétexte qui consiste à dire que la consultation de ces archives pourrait permettre à des personnes mal intentionnées de fabriquer une arme de destruction massive, elle ne tient pas la route plus de 5 minutes. C'est un paravent derrière lequel on s'abrite pour éviter de mettre à jour un certain nombre d'autres secrets qui sont des secrets historiques et pas des secrets technologiques.
2: France buried the story of its chemical weapons in Algeria. But history doesn't always disappear quite so easily. More than 60 years later, the legacy of CN2D, the toxic agent used by the CAVE platoons, is still felt in the bodies and minds of the men who used it.
4: Je m'appelle Carnino Yves. Je suis né à Belfort. Je suis issu d'une famille de militaires. C'est pour ça que la patrie, on apprenait la France. C'est sacré pour moi. La vérité et l'honneur. Indochine. Ah ben, en Algérie, j'ai servi pendant 4 ans. C'est une grotte, hein, ça. Dégage, j'avais. Et cette grotte, on est tombé, là, il y en a un con qu'on a foutu en l'air, qui a pris une balle dans la tête, d'ailleurs. J'ai employé 3 pots de gaz, 15 000 mètres cubes. Ils ont brûlé les mecs qui étaient dedans, là. Il y a des choses dures, là, hein.
2: Yves Carnino was injured several times by the very gas he was ordered to use against Algerian fighters.
4: Ben, les bronches, ça s'empire de plus en plus. Si vous voulez, c'est les petites bronches qui sont entamées, quoi. Elles n'ont plus leur travail vis-à-vis des gros poumons et puis du cœur, de la circulation de sang. C'est-à-dire que ça devient du cuir. Sur les 2000 à 2500 que je connais, moi, que je sais, qui ont passé dans les grottes, il n'y a pas beaucoup de personnes qui ont pu parler.
2: So when Yves applied for a disability pension, the army didn't believe him.
4: J'ai eu le dossier il n'y a pas longtemps dans les mains. C'est toute la procédure administrative juridique. J'ai fait 15 ans de procédure contre le ministère de la Défense pour faire reconnaître mes droits. Ça se baladait d'expertise en expertise.

0: Il y a trois ou quatre expertises. Le ministère de la Défense, pour eux, c'était pas reconnu. Bien sûr, ils connaissaient pas les gaz. J'étais un menteur, on n'employait pas les gaz. Les fonctionnaires, les responsables qui sont au ministère de la Défense ne peuvent pas le comprendre, puis c'est confidentiel défense. Les munitions que nous avions, les caisses de munitions, le travail qu'on faisait, c'était en confidentiel d'État.
1: Yves Carnino gathered testimonies and archives. The ministry finally acknowledged he was wounded in combat, opening the way for others to be recognized.
0: Là-dedans, c'est tous des gens qui étaient comme moi. Hein? On l'a tué par des gaz. Et ça me suit encore maintenant, ça.

0: 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Hiba Morgan, Al Jazeera, Al Lubayid, North Kordofan.
1: 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Here's a local leader's story in his own words.
2: Je suis Eman Gama. Je suis acteur communautaire. La lagune que vous voyez nous servait de rente, là où tu pouvais tirer tes ressources. Avec cette lagune qui, depuis, a nourri nos parents jusqu'à ce jour, il n'y a plus de rentabilité, elle n'est même plus productive. Et même les gens sont gagnés par l'idée de se chercher ailleurs. Avant, tout se faisait sur l'eau. Même nos danses guerrières étaient sur l'eau. On avait les forêts qui sont devenues aujourd'hui les pôles d'urbanisation. Avec la pression foncière qu'on connaît de la ville d'Abidjan. Et on avait à côté de l'eau l'activité de pêche. Quand tu pars sur l'eau, en 30 minutes, tu reviens, le filet est plein d'eau. Avant, ça servait à la consommation. Voilà. Et puis après, au fur et à mesure, quand Abidjan il y avait le besoin de fournir le marché, c'est comme ça que les gens ont commencé à aller un peu dans l'ordre commercial. Et elle est aujourd'hui transformée en dépotoir ainsi. Mais c'est une partie de l'âme de la Côte d'Ivoire qu'on efface. Nous, peuple lagunaire autochtone d'Abidjan, nous disons que nous faisons corps avec l'âme de l'eau. La lagune est mourante. Est-ce qu'on veut laisser cette chaîne de valeur-là mourir avec la lagune?
1: Still ahead on Al Jazeera. The fight to contain wildfires sweeping across southern Spain. 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
2: Je suis Eman Gama. Je suis acteur communautaire. La lagune que vous voyez nous servait de rente, là où tu pouvais tirer tes ressources. Avec cette lagune là qui, depuis, a nourri nos parents jusqu'à ce jour, il n'y a plus de rentabilité, elle n'est même plus productive. Et même les gens sont gagnés par l'idée de se chercher ailleurs. Avant, tout se faisait sur l'eau. Même nos danses guerrières étaient sur l'eau. On avait les forêts qui sont devenues aujourd'hui les pôles d'urbanisation. Avec la pression foncière qu'on connaît de la ville d'Abidjan. Et on avait à côté de l'eau l'activité de pêche. Quand tu pars sur l'eau, en 30 minutes, tu reviens, le filet est plein d'eau. Avant, ça servait à la consommation. Voilà. Et puis après, au fur et à mesure, comme Abidjan, il y avait le besoin de fournir le marché, c'est comme ça que les gens ont commencé à aller un peu dans l'ordre commercial. Et elle est aujourd'hui transformée en dépotoir ainsi. Mais c'est une partie de l'âme de la Côte d'Ivoire qu'on efface. Nous, peuple lagunaire autochtone d'Abidjan, nous disons que nous faisons corps avec l'âme de l'eau. La lagune est mourante. Est-ce qu'on veut laisser cette chaîne de valeur-là mourir avec la lagune?
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1: Je suis Eman Gama. Je suis acteur communautaire. La lagune que vous voyez nous servait de rente. Là où tu pouvais tirer tes ressources. Avec cette lagune qui, depuis, a nourri nos parents jusqu'à ce jour, il n'y a plus de rentabilité, elle n'est même plus productive. Et même les gens sont gagnés par l'idée de se chercher ailleurs. Avant, tout se faisait sur l'eau. Même nos danses guerrières étaient sur l'eau. On avait les forêts, qui sont devenues aujourd'hui les pôles d'urbanisation. Avec la pression foncière qu'on connaît de la ville d'Abidjan. Et on avait à côté de l'eau l'activité de pêche. Quand tu pars sur l'eau, en 30 minutes, tu reviens, le filet est plein d'eau. Avant, ça servait à la consommation. Voilà. Et puis après, au fur et à mesure, quand Abidjan, il y avait le besoin de fournir le marché, c'est comme ça que les gens ont commencé à aller un peu dans l'ordre commercial. Et elle est aujourd'hui transformée en dépotoir ainsi. Mais c'est une partie de l'âme de la Côte d'Ivoire qu'on efface. Nous, peuple lagunaire autochtone d'Abidjan, nous disons que nous faisons corps avec l'âme de l'eau. La lagune est mourante. Est-ce qu'on veut laisser cette chaîne de valeur là mourir avec la lagune?
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1: Moi, je voyais ces gaz comme. Bon, je suis un enfant, je regarde. Ça décide la rétrospective. C'est-à-dire, on m'a raconté, on m'a parlé de ces gaz. Aujourd'hui même, il y a ceux qui nous disent que ça sent encore, tu peux larmoyer, tu peux éternuer, tu ne peux pas rentrer dans certaines grottes. Aujourd'hui même. Moi, je voyais comme une politique de terre brûlée. C'est-à-dire que la France avait perdu la guerre, politiquement parlant. Et il fallait détruire le plus possible.
0: In March 1962, negotiations reached a conclusion, and France and Algeria's provisional government signed a ceasefire. The Evian Accords ended 7 years of war and opened the way to independence.
2: La conclusion du cessez-le-feu en Algérie. Les dispositions adoptées satisfont la raison de la France.
0: But there were some undeclared items in the Evian Accords. For decades, France had tested special weapons in Algeria, nuclear, biological and chemical. De Gaulle wanted to keep that freedom. Under Evian's undisclosed terms, France retained B2 Namous, its Sahara chemical and biological weapon space.
3: B2 Namous, c'est au Sahara. Et au Sahara, comme on le sait, il n'y a pas beaucoup d'habitants. Et les expérimentations de la France à B2 Namous ne gênaient pas du tout l'Algérie. Au contraire. Je dirais au contraire parce que ça apportait autour de B2 Namous une certaine activité qui a disparu complètement quand nous avons fermé le centre.
4: Si Pierre Messper n'avait pas été ancien Premier ministre, je pense qu'il aurait été sous le coup de la violation du secret défense puisqu'il a révélé ce que beaucoup de gens savaient à propos du programme militaire chimique français et notamment en Algérie. Mais cette base a continué à fonctionner bien après l'indépendance algérienne.
0: In the summer of 1962, the streets of Algiers were filled with jubilation. Algeria had won its independence. The French army withdrew, and the special weapons platoons were dissolved. But the record of their operations remained hidden. Veterans kept their silence. The archives stayed classified. Decades later, chemical disarmament became a global priority. In 1993, states gathered in Paris to sign a convention banning chemical weapons. France was at the forefront of the initiative, under President François Mitterrand.
5: Mesdames et messieurs, l'essentiel a été dit.
0: France's declaration omitted its chemical weapons activities in Algeria.
4: J'ai été mandaté par le ministère de la Défense pour écrire l'histoire du programme chimique militaire français. Évidemment, une partie de ce travail reste classifiée puisque j'ai eu la chance d'avoir accès à la totalité des archives qui, pour beaucoup d'entre elles, restent fermées aujourd'hui à la consultation, et notamment des chercheurs. Je vais être parfaitement honnête. Le prétexte qui consiste à dire que la consultation de ces archives pourrait permettre à des personnes mal intentionnées de fabriquer une arme de destruction massive, elle ne tient pas la route plus de 5 minutes. C'est un paravent derrière lequel on s'abrite pour éviter de mettre à jour un certain nombre d'autres secrets qui sont des secrets historiques et pas des secrets technologiques.
0: France buried the story of its chemical weapons in Algeria. But history doesn't always disappear quite so easily. More than 60 years later, the legacy of CN2D, the toxic agent used by the cave platoons, is still felt in the bodies and minds of the men who used it.
6: Je m'appelle Carnino Yves. Je suis né à Belfort. Je suis issu d'une famille de militaires. C'est pour ça que la patrie a prôné la France. C'est sacré pour moi. La vérité et l'honneur. Indochine. Ah ben, en Algérie, j'ai servi pendant 4 ans. Ça c'est la section Grottin, ça. Dégage, j'avais... Et cette grotte, on est tombé, là, il y en a un con qu'on a foutu en l'air, qui a pris une balle dans la tête, d'ailleurs. J'ai employé 3 pots de gaz, 15 000 mètres cubes. Ils ont brûlé les mecs qui étaient dedans, là. Il y a des choses dures, là, hein.
0: Yves Carnino was injured several times by the very gas he was ordered to use against Algerian fighters.
6: Bah, les bronches, ça s'empire de plus en plus. Si vous voulez, c'est les petites bronches qui sont entamées, quoi. Elles n'ont plus leur travail vis-à-vis des gros poumons et puis du cœur, des circulations de sang. C'est-à-dire que ça devient du cuir. Sur les 2000 à 2500 que je connais, moi, que je sais, qui ont passé dans les grottes, il n'y a pas beaucoup de personnes qui ont pu parler.
0: So when Yves applied for a disability pension, the army didn't believe him.
6: J'ai eu le dossier il n'y a pas longtemps dans les mains. C'est toute la procédure administrative juridique. J'ai fait 15 ans de procédure contre le ministère de la Défense pour faire reconnaître mes droits. Ça se baladait d'expertise en expertise. Je crois qu'il y a 3 ou 4 expertises. Le ministère de la Défense, pour eux, c'était pas reconnu. Bien sûr, ils connaissaient pas les gaz. J'étais un menteur, on n'employait pas les gaz. Les fonctionnaires, les responsables qui sont au ministère de la Défense ne peuvent pas le comprendre. Puis c'est confidentiel défense. Les munitions que nous avions, les caisses de munitions, le travail qu'on faisait, c'était en confidentiel d'État.
0: Yves Carnino gathered testimonies and archives. The ministry finally acknowledged he was wounded in combat, opening the way for others to be recognized.
6: Là-dedans, c'est tous des gens qui étaient comme moi. Hein? On l'a tué par des gaz. Et ça me suit encore maintenant, ça.

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2: Ce qui s'est passé, on ne pouvait pas le réparer. Seulement, ce qu'on souhaite aujourd'hui, c'est qu'il y ait un apaisement, qu'il y ait, qu'on regarde les choses d'une façon un peu plus sagement, reconnaître ses crimes. Il faut reconnaître ses crimes. Les reconnaître, c'est déjà un pas en avant.
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4: 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Blood was coming out of their mouths. 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
5: Je pense que voilà, les historiens, les travaux des historiens l'ont montré, la France n'a pas fait que des choses extraordinaires et, pendant la guerre d'Algérie. Il y a même eu, voilà, il faut le dire, des crimes de guerre, que ce soit la torture, que ce soit un certain nombre d'exécutions sommaires, que ce soit l'utilisation de substances chimiques, notamment dans la guerre des grottes, et probablement d'autres choses. Une grande nation est une nation qui assume son passé, y compris ses erreurs, et il faudra qu'un jour la France les assume.
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